0: 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Certains mots pourraient ne pas convenir à tous dans le prochain bloc de musique. La discrétion de l'auditeur est à conseiller. Suitable for all in the next block of music. Listener discretion is advise. Certains mots pourraient ne pas convenir à tous dans le prochain bloc de musique. La discrétion de l'auditeur est à conseiller.
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Il savait pas lire, mais il était instruit. Il disait, c'est comme une roue. Tu lâches l'école, tu cherches un job, tu débrouilles, tu décodes. Un jour, il a dit, tu peux-tu lire le journal pour moi? Je pense que c'était sa façon de rattraper le temps qu'il avait perdu. Ou simplement que ce jour-là, il aurait aimé ça lire les graffitis sur les murs. Et les bouts de papier!

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